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C'est le retour du classement italien des meilleures chansons qui passent régulièrement sur les ondes de Top Italia. Le retour de Massimo Di Cataldo avec Ma chi se ne frega numéro 3.

Massimo Di Cataldo, le retour numéro 3 au classement de Top Italia. 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La toute première, c'est qu'évidemment, votre écoute est très importante. Plus vous nous écoutez, plus nous resterons présents sur les ondes de Top Italia. C'est la première des choses. La deuxième des choses, c'est que nous allons aussi vous présenter d'autres émissions dans les prochains jours, comme par exemple une rubrique sur le Mondial. Pour cela, restez à l'écoute de Top Italia.

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